0: Il y a un poster dans ma chambre. Sur le poster, il y a la reine d'Angleterre avec un chapeau anglais, une moustache anglaise, un costume à carreaux anglais. Elle boit du champagne anglais, elle tient une pancarte anglaise et il y a écrit « Labour Party ». Et ça, ça veut dire un truc anglais. Je sais pas quoi, mais un truc anglais qui a plus fait rigoler mon père que ma mère quand je l'ai acheté dans la boutique anglaise. Hier, j'ai été voir Grand-Pierre et je lui ai demandé pourquoi.
1: Les beaux partis, c'est le parti travailliste, oui, travailliste. En fait, comment dire, l'idée, c'est qu'il y a plusieurs sortes de gens. Il y a des gens qui aiment manger des fruits de mer avec du vin blanc dans un restaurant sous-chauffé en Bretagne. Et d'autres qui préfèrent du jambon avec du vin rouge dans un restaurant éclairé aux bougies en Espagne.
0: C'est toujours sous-chauffé en Bretagne?
1: Oui, c'est une tradition. C'est une région qui a de nombreuses traditions. C'est le principe de la Bretagne.
0: D'accord. Travailliste, ça veut dire qu'il ne met pas beaucoup de chauffage comme en Bretagne.
1: Ah non. Il y a des gens qui aiment les films avec des vampires. D'autres qui préfèrent ceux avec des acteurs qui s'embrassent sur la bouche. Des gens qui font du saut élastique. D'autres qui lisent des bandes dessinées. Des gens qui aiment bien aller voir un chanteur dans un stade de foot. D'autres qui préfèrent rester chez eux. Ça s'appelle les goûts. Tout le monde a des goûts différents.
0: D'accord. Travailliste, ça veut dire soit on fait du saut élastique, soit on lit des BD.
1: Non, on peut pas vraiment dire ça comme ça.
0: Travailliste, c'est plutôt aller voir un chanteur dans un stade de foot ou plutôt rester chez soi?
1: Oh la vache.

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Tu connais, non? 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

0: Guillaume, allez. Dis-moi ce qui va pas.
1: Je sortirai jamais avec une fille.
0: Pourquoi tu dis ça?
1: Mais je vois bien que je plais pas. Les filles, je les intéresse pas.
0: Tu dis des bêtises. Moi, je suis sûre que tu peux plaire. Est-ce que t'es sûre de savoir comment on fait pour plaire? Parce que tu t'y es peut-être pas pris de la bonne manière.
1: Bah, j'en ai parlé à Steve. Et il m'a répondu, tu poses trop de questions. Tu trouves que je pose trop de questions?
0: Non. Non, c'est bien. Ça veut dire que t'es curieux, c'est bon signe.
1: Te fatigue pas. Je plais pas, je le sens. Je suis lucide, tu sais.
0: Mais tu dis n'importe quoi. Tu veux que je te fasse une confidence? Moi, si j'avais eu 13 ans, dans cette colo, eh ben, j'aurais bien aimé sortir avec toi.
1: C'est vrai?
0: Ouais.
1: Tu dis ça pour me faire plaisir.
0: Ah non, je suis très sérieuse.
1: Je le prends pas mal, Nadine, mais moi je pense pas que j'aurais accepté.

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1: Le visage de Léo s'illumine. Sa mère l'a emmené quelques mois plus tôt dans la célèbre station de radio pour y écouter un violoniste de renom. Il court aussitôt retrouver le guitariste et son orchestre.

0: Mais à son arrivée, l'enregistrement est terminé. Des flashs crépitent. Un groupe de journalistes se presse autour du maestro à la sortie du studio.
1: S'il vous plaît, quelques mots. On part d'un concert exceptionnel à Londres.
0: Exact. Et si vous le permettez, je dois rejoindre le bateau en partance pour l'Angleterre. Léo ne peut pas approcher le musicien, mais il ne perd pas un mot de ses propos. Profitant d'un instant d'inattention, il se glisse à l'arrière de la bouique et se cache entre les bagages et Lady Swing.

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0: c'est que ça? C'est ma chanson?
1: Non mais écoutez-la. Elle a perdu la tête. Chanson. Reviens ici. Au papier. À la marge.
0: Tu parles? Elle s'en fiche?
1: Vous pourriez lui parler, vous? En tout cas, moi, je lui fais la tête.

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1: T'es sérieuse?
0: Ouais. Qui a envie de passer les meilleures fêtes de l'année assis sur la plage à siroter des cocktails de fruits?
1: À peu près tout le monde, j'ai envie de dire.
0: Ben pas moi. Surtout quand on pourrait être chez nous à faire des cookies et des bonhommes de neige avec de la vraie neige.

0: c'est tout.
1: Oh, c'est sensu, elles sont si sensuelles et si sympas, cette chanson va être un véritable succès. Hein.
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0: Oh, oh, oh, je suis le Père Noël. Vous me prenez pour une buse? Je vous crois pas. Oh, oh, oh, je viens repérer les lieux pour la grande distribution de cadeaux demain.
1: Je vous crois pas.
0: J'ai ma carte officielle de Père Noël.
1: Je vous crois pas.
0: Oh, oh, j'étais descendu de mon traîneau pour...
1: Je vous crois pas.
2: Oh.
1: Oh.
0: Je sais, il est en double fil. Mais je n'en ai pas pour longtemps.
3: Mais alors, vous êtes le vrai Père Noël?
0: Eh oui.

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Le brouillard de ma rue. Quand il a jeté son voile gris, le brouillard, petit à petit, a envahi mon coin de rue, et tout est devenu confus. Il est tombé dès ce matin, il a enveloppé mes voisins. Même les maisons en bout de rue semblent avoir disparu. On entend juste un petit chat, mais pourtant on ne le voit pas. Le brouillard épais a gommé le petit chat de mon quartier. Les trois feuilles. Quand le vent a soufflé, à la fin de l'été, la feuille verte s'est accrochée et elle a à peine bougé. Quand le vent a soufflé, l'automne venait d'arriver. La feuille jaune s'est détachée juste avant de s'envoler. Quand le vent a soufflé, l'hiver s'était approché. La feuille rousse a tournoyé. Lentement, elle est tombée.

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Tu seras alors près de nous, queue en panache et pelage roux. 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

0: Tu crois qu'ils sont passés, les autres copains, crapules?
1: Ils sont sûrement quelque part.
2: Qu'est-ce que ça peut te faire?
1: Tu rigoles? Alors te casse pas la tête.
0: Pour sûr, je rigole.
1: T'es content, hein? C'est la grande vie. Hein, Pinocchio?

0: Pendant ce temps, Jean-Pierre, seul chez lui, écoutait au dehors les bruits de plus en plus forts qui venaient du village. Il se dit
1: « Ça y est, les Fanqués ont attaqué !»
0: Mais en tendant l'oreille, il comprit que ces cris étaient en réalité des cris de joie et de liesse des habitants. Il prit son manteau et sortit. Sur la place du village, les gens rigolaient, festoyaient, et Sœur Fonky s'adressèrent à la foule.

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À minuit, un char extraordinaire, conduit par Germain, s'arrêta devant Marie-Pierre. 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Marie-Pierre monta sur le char et ils partirent tous les deux, acclamés par la foule.

0: 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Je vais t'attraper, te bâillonner, te mettre dans la cage de ton stupide perroquet avec ton cher papa et ton ami Barbe Molle et tous vous débarquer sur l'île de la sirène hantée. Tu pourras t'entraîner à l'épée pour le restant de tes jours.
1: Ah ça, pour parler tu es doué, mais reste bien concentré.
2: Alors,

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1: La tente Tipeee. Ça y est, sous les coquelicots, la famille fourmi est arrivée. Lily petite fourmi sautille, explore, tournicote, elle a la bougeotte. Mickey Malo, son grand frère, lui, est ramolo. Il berce bébé fourmi en bâillant. Et les parents? Ils sont très occupés.
2: Oui, arrêtez-vous, c'est les vacances.
1: Mais papa fourmi dit, pour passer la nuit bien à l'abri, il faut de belles feuilles de sureau. Oh, hisse, aide-moi ma doucette à les hisser bien haut.
3: Il faut aussi un beau brin d'herbe. Aide-moi ma doucette à l'enrouler et à l'attacher, ici et là.
1: Regardez, il faut planter quelques épines dans le sol. Toc, pour que les feuilles, toc, soient bien tendues. Toc. Baby bébé fourmi joyeux.
2: Super,
1: dit Mickey Malo, le grand frère.
2: Tout de même,
1: rouspète Lily petite fourmi.
2: Tu nous as pas beaucoup aidé, Mickey Malo.
1: Mais le soir venu, qui est allé chercher du petit bois? Qui a allumé un bon feu? Et qui prépare le dîner? Tournicoti, tournicoto, c'est Mickey Malo. Ça sent bon la miette de pain, les grillades et le thym. Papa et maman finissent de tout installer. Ne s'arrêteront-ils jamais? Lily, elle, s'est allongée sur sa couverture de menthe fraîche. Elle ne tournicote plus. Elle regarde trois lucioles qui dansent et scintillent dans la nuit. La famille fourmi est bien à l'abri sous sa tente Tipeee. Lily rêve aux lucioles qui dansent. Quand soudain, plic-ploc, c'est la pluie. Plic-ploc, plic, quel boucan! Lily se réveille. Sa maman remonte sa couverture et lui dit
3: « Endors-toi, ma doucette. »
1: Plic, ploc, plic. Toc, toc, toc, toc. Est-ce la pluie qui tape ainsi? Papa entr'ouvre les feuilles et Lily découvre trois lucioles qui grelottent de froid sous la pluie. Elle supplie
2: « Laissez-nous entrer !»
1: La famille fournie n'a pas le cœur de leur refuser l'abri.
3: « Entrez donc !»
1: dit maman. Hélas, la tante Tipeee est bien trop riquiqui. Ils sont tous serrés, bébé fourmi se met à pleurer. C'est la cohue, c'est le bazar. Alors, papa et Mickey Malo enfilent leur imperméable. Courageux, ils sortent sous la pluie qui tape. Ils grimpent très haut sur la tige du coquelicot. Mickey Malo détache un des pétales qui tombe. Un autre. Et encore un autre. Cela forme un grand toit rouge. Ouf! Tout le monde se retrouve bien à l'abri. Maman dit
3: « Maintenant, dodo !»
1: Lily et bébé fourmi s'endorment à la lumière des trois lucioles.

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1: C'est Gussie, souris spélère.
2: Incroyable, la souris la plus riche et la plus influente de New York. Je me demande bien pourquoi elle vient s'encanailler ici.
0: Il y a une souris bande sur cette table.
3: C'est une coutume irlandaise, Gussie. Elle s'est fait avoir par les chats.
0: J'ai précisément le but de ma visite dressure.
3: Ça vous dirait une petite larme de ce nectar?
0: Ça devient de pur en pur. Ces gens sont d'entrée de base à crier tout le monde. Ils ne font même pas la différence entre les riches et les pauvres.
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1: Dis-je, il est 8h.

0: J'ai oublié de vous faire une recommandation essentielle.
1: Quoi ?
0: Ne jamais croiser les effluves.
1: Pourquoi ?
0: Ce serait mal.
1: Le bien, le mal, tous ces trucs-là, c'est un peu flou pour moi. Tu veux dire quoi par mal ?
0: Eh bien, imagine que toute forme de vie sur Terre meurt instantanément et que chaque molécule de ton corps explose à la vitesse de la lumière.
2: Inversion complète de la charge des protons.
1: Ah bon, et ça, c'est mal. D'accord. Ah oui, c'est capital comme tuyau. Merci, Gunn.

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0: On veut être exaucé. Entraînement dragon, première séance demain matin.
1: Oh misère, j'aurais dû commencer. C'est que je me disais, au fond, on a un vrai surplus de vikings fracasseurs de dragons, mais a-t-on suffisamment de vikings boulangers pâtissiers ?

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Tabson, le vieux fermier, a beaucoup d'ennuis. Il n'arrive pas à se débarrasser de son vieux gros chat gris. Pour mettre à la porte son chat, il a tenté n'importe quoi. Il a même posté au Canada et lui a dit « Tu resteras là ». Mais le matou revient le jour suivant. Le matou revient, il est toujours vivant. Thompson paye un petit gars pour assassiner le chat. L'enfant part à la pêche, l'animal dans ses bras. 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Le fermier apprend que l'enfant s'est noyé. 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Le voisin de Thompson commence à s'énerver. Il prend sa carabine et la bourre de TNT. 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

0: Ordon.
1: En tant que directeur de la compagnie bancaire de Gruges et exécuteur testamentaire, je suis chargé par la loi de gérer vos biens jusqu'à votre majorité et de vous placer sous la garde de votre plus proche parent. Je vous emmène donc vivre chez votre cher comte Olaf, qui demeure dans cette ville à 37 rues d'ici.
2: On ne doit pas avoir la même notion du mot proche.
3: On ne connaît pas de comte Olaf.
1: Mais si, bien sûr. C'est un petit-neveu d'un arrière-grand-oncle à vous, ou l'arrière-grand-oncle de votre petit-neveu.
3: Bruni.
1: Il est acteur de métier. Passionnant, les enfants, hein? Oh, quelle chance vous avez, les enfants. Une telle générosité est rare chez les personnes de sa profession.

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1: Ouais, disons, un nom, c'est bien, mais ça fait pas tout. Il y a l'apparence qui compte vachement, tu vois. Alors, c'est Robin, avec un très beau chapeau vert, orné d'une longue plume rouge et un beau plastron vert avec un arc et des flèches.
2: Ah oui.
1: T'as vu, il est beau mon arc, hein.
2: Ah oui,
1: t'es bon, en avoir un comme ça, hein.
2: Ah, j'aimerais bien.
1: Et va t'en avoir.

0: les pauvres à qui j'ai donné l'argent des riches, eh ben ils deviennent riches.
1: Oui, c'est vrai.
0: Et donc je leur reprends forcément, puisque je prends l'argent des riches et qu'eux ils sont riches maintenant.
1: Ah, mais ça c'est injuste.
0: Ouais, mais c'est logique.
1: Ah,
0: oh. Oh, si, c'est logique.

0: l'argent, je le garde.
1: Oui.
0: Et tu sais ce que je fais?
1: Bah non.
0: J'utilise pour m'acheter des fringues, tu vois, trop cool et à la mode.
1: Ah oui.
0: Comme, je sais pas moi, un beau chapeau vert, on est du long plume
1: rouge.
0: Et un beau plastron vert.
1: Ah oui, c'est vrai que c'est à la mode.
2: Ah, ça le fait.

0: dire un truc, c'est à ce prix-là qu'on devient le plus cool des renards, tu vois. Ah oui. Moi je trouve que c'est important le look, tu vois, surtout quand on a une moto comme la mienne, regarde.
1: Ah ouais, elle est chouette, ouais.
0: C'est pas de la motocross,

0: contre, je suis désolé, ça me gêne un peu, mais vu qu'on se connaît pas, je vais pas travailler plus longtemps, tu vois. Parce que ma maman, elle m'a dit qu'il fallait pas parler aux inconnus.
1: Ouais, mais faut que je sache, moi, quand même.
0: Ah ouais, mais ça m'intéresse pas, je veux dire, donc...
1: Oh non.
0: Oh non, mais tu sais jamais sur qui tu

Voyez-vous, monsieur Klaus, il semblerait qu'un bruit court selon lequel les enfants pauvres de Smirnsburg auraient commencé, de façon totalement spontanée, à écrire des lettres pour vous réclamer des jouets.

0: Au milieu de la forêt, vivent dans un confortable fourré une louve et son louveteau. La louve élève et soigne son fils avec beaucoup de soin. Il est toujours bien propre et sa fourrure lisse et brillante fait l'admiration de tous les animaux. Un matin...
1: Petit loup ! Petit loup !
2: Voilà, maman ! Qu'est-ce que tu veux ?
3: Écoute-moi bien. Tu vas aller au village. Dans la première maison, tu verras un potager. Mmh. Tu prendras un chou.
2: Un chou ?
3: Tu entreras ensuite dans la cave. Et là, tu attraperas un morceau de jambon.
2: Un morceau de jambon.
3: Puis, dans le clapier, tu saisiras un lapin.
2: Un lapin. Mmh.
3: Surtout, ne t'amuse pas en route et fais bien attention à toi.
2: Mais pourquoi, maman ? Je risque rien.
3: Oh, si. Tu risques de rencontrer le petit chaperon rouge.
2: Oh là là, il me fait pas peur, le petit chaperon rouge.
3: Oh, crois-moi, il vaut mieux l'éviter, car il est très dangereux. Autrefois, c'était le petit chaperon rouge qui avait peur des loups, mais les temps ont changé. Maintenant, ce sont les louveteaux qui sont en danger. Mmh.
2: Sois tranquille, maman, il m'arrivera rien. Je prends mon petit panier et je m'en vais. Oh, mon Dieu, ce que maman est froussarde. C'est pas le petit chaperon rouge qui m'empêchera de m'amuser. Ah, ce que j'ai envie, mes ancêtres. Manger un petit chaperon rouge. Ça doit être bon. Enfin, n'y pensons plus.
0: Et tout heureux, il continue sa randonnée. Mais il n'a pas vu le petit chaperon rouge qui le suit et l'observe.
4: Bonjour, petit loup.
2: Ah, vous m'avez fait peur. Je vous salue, mademoiselle.
4: Sais-tu que tu es un louveteau très bien élevé?
2: Je suis un louveteau de bonne race. Mais vous, qui êtes-vous, mademoiselle?
4: Le petit chaperon rouge.
2: Le petit chaperon.
0: Le louveteau se sauve à toutes jambes. Le petit chaperon rouge le rattrape par le bout de la queue.
4: Pourquoi as-tu pris la fuite?
2: Maman m'a dit que vous étiez très méchante.
4: Oh, mais maman se trompe. Je ne veux pas te faire de mal, mais simplement jouer avec toi.
2: C'est vrai?
4: Cela t'ennuie?
2: Oh non, non. Je vous regarde et je vous trouve bien gentille.
4: Alors, tu es rassurée?
2: Oh oui.
4: Où vas-tu avec ton petit panier?
2: C'est au village.
4: Au village? Mmh. Pourquoi tu vas au village?
2: Ben, faut que je trouve un chou, un morceau de jambon et un lapin. Faut bien que j'aille au village.
4: Oh, chez ma mère grand, t'auras tout ce que tu veux.
2: Oh, pas possible.
4: Mais si.
2: Oh, ben alors j'accepte.
4: Je pars devant pour la prévenir. Rejoins-moi dans un moment.
2: Oh oui, mais où elle habite, votre mère grand?
4: Regarde, dans cette maison blanche, au volet vert, que tu vois là-bas.
2: Ah oui, je la vois.
4: Alors, à tout de suite.
2: À tout de suite. Qui est là?
5: C'est moi, Mère Grand, le petit chaperon rouge.
6: Oh, c'est toi. Tire la chevillette et la bobinette, chère rat.
4: Bonjour, Mère Grand. Je vous annonce une visite.
6: Une visite?
4: Un louveteau.
6: Un louveteau? J'ai une aïeule qui jadis a été dévorée par un loup. Je sais ce qu'il me reste à faire.
3: C'est le louveteau.
6: Le louveteau, à nous deux. Et qui est là?
2: Un louveteau, madame.
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2: Bonjour, madame.

0: de vous offrir ces modestes fleurs.
1: Je te remercie. Tu es un petit louveteau très bien élevé.
0: Oh, madame, les loups connaissent les bonnes manières.
1: Je le constate. Petit chaperon rouge, passe-moi mes lunettes.
2: Les voici, mère grand.
1: Sais-tu que tu es un louveteau bien gras et bien dodu?
0: Maman me soigne et me nourrit bien, madame.
1: Oh oui, mais je t'aurais préféré un peu plus gros.
0: Pourquoi?
1: Voyons, voyons. Réflexion faite, je vais te mettre à l'engrais.
2: Oh non, mère grand, pas à l'engrais. J'ai hâte d'avoir mon manteau de fourrure, moi.
1: Bon. Alors, petit chaperon rouge, allume le feu. Et moi, j'aiguise mes grands couteaux.
2: Mais vous n'allez pas me tuer?
1: Ton arrière-grand-mère a dévoré la mienne.
2: Oh, mais...
1: Chacun son tour. Alors, comment veux-tu être mangée? Rôti ou au courbouillon?
2: Oh, ni l'un ni l'autre. Ne me tuez pas.
1: J'ai une idée.
2: Laquelle?
1: Je vais te transformer en pâté.
2: Oh mon Dieu! Oh, pourquoi n'ai-je pas écouté maman?
1: La comédie est finie!
0: Qu'est-ce que vous dites?
3: Nous te disons que la comédie est finie.
1: Nous voulions te donner une leçon, te prouver qu'il ne faut jamais désobéir à sa maman et ne jamais dévorer son prochain. Oh.
3: Cette leçon te profitera, j'espère.
2: Oh mon Dieu! Oh, ce que j'ai eu peur! Oh ben oui, oh là ça je vous le promets.
0: J'obéirai toujours à ma maman et je mangerai plus jamais ni les oiseaux ni les lapins.
1: Mais c'est très bien. Tiens, voilà ton chou et ton morceau de jambon. Retourne vite chez toi.
4: En arrivant chez lui...
0: Tu sais, maman, le petit chaperon rouge, eh ben, il est très gentil.

0: tard l'hiver.
1: Tu chantes une chanson à un caillou, là.
0: Eh oui, c'est une tradition de Noël. Pour les enfants, les tigres n'ont pas de tradition de Noël.
1: Oh, si. Quand j'étais petit, chaque année, mon père ramenait de belles grosses gazelles bien dodues. Et nous, on se jetait dessus. Les emballages. Et on jouait avec les gazelles, on dansait avec elles et on ne les mangeait pas. Et voilà.
2: Joyeux Noël, mes gros mammifères. Ouh là là là là, quel magnifique rocher.
0: Eh ben, défense absolue de t'en approcher.
2: Pourquoi?
0: Parce que tu vas le casser.
3: Sid ne peut pas casser un rocher.
1: Ne le tente pas.
4: Tonton Sid, on a besoin de ce rocher, il fait venir le Père Noël.
2: Quoi? Ces trucs? Oh. Tu parles, il le remarquera même pas. Il faut quelque chose de plus grand, de plus gros, de plus glamour, de plus flashy. Un truc qui claque. Un sapin.
0: Un sapin de Noël. Rien qu'à l'oreille, c'est complètement ridicule.

0: Soldat numéro 1. Roger, contact BDSI. Ok, contact soupape Code Moteur 7. Fermez les gaz. Détachement engagé. Roger, tableau intérieur et extérieur allumé. Amorce du piqué. Oscar, j'écoute. Extinction. Danger 3, ramenez point 0. Latéral ne répond plus, je ne peux pas maintenir l'altitude. Correction alpha sans résultat. Sélecteur de secours, je ne peux pas redresser. Rupture de circuit, rupture...
1: Steve Austin, astronaute, un homme tout juste vivant. Messieurs, nous pouvons le reconstruire, nous en avons la possibilité technique. Nous sommes capables de donner naissance au premier homme bio-ionique. Steve Austin deviendra cet homme. Il sera supérieur à ce qu'il était avant l'accident. Le plus fort, le plus rapide, en un mot, le meilleur.

0: Oh, ils piquent les yeux?
1: Non.
0: Ah, ils se font sauter. On les couche sur une pâte brisée et on enfourne la puce à la dière.
1: Non, ils ont des couches. Oignon, avoir, couche. Ogre, avoir, couche comme oignon, avoir, couche. Tous les deux ont des couches et toi t'en tiens une.
0: Oh, les deux ont des couches et toi tu en tiens une. Oh.
2: L'ennui, c'est qu'il n'y a personne qui aime les oignons.
0: Les gâteaux. Tout le monde en raffole des gâteaux. Il y a plein de gâteaux qui ont des couches.
1: On s'en fiche. Que tout le monde raffole des gâteaux. Nous, les ogres, on n'est pas du gâteau.
0: Tu sais ce que tout le monde aime? Le clafoutis. T'as déjà rencontré quelqu'un à qui tu dis « Fais péter le clafoutis » et qui te dit « J'aime pas le clafoutis ». Le clafoutis, c'est exquis.
1: Non! Bourricot de crétin d'avorton d'âne batté. Les ogres, c'est comme les oignons. Fin du coup. Bye bye. À la revoyure.

0: Nous serions deux dans notre nid.
1: Oui, et moi toute seule à faire le lit.
0: Oui, mais je pourrais faire tous les repas.
1: Je ne veux pas, je ne veux pas.
0: Mais qu'est-ce que c'est que tu ne veux pas?

0: je voudrais aller pêcher.
1: Ah, moi j'aimerais mieux aller danser. Oui,
0: faire du camping, c'est amusant.
1: Oh, j'ai peur des guêpes et des serpents.
0: Oui, mais faisons du nudisme intégral.
1: Oh, c'est

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1: Alors grimpons sur le simplon.
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1: hein?
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1: Tu me dis non pour le simplon.
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0: Papa,
1: ouais.
0: C'est quoi un zombie?
1: Eh bien, un zombie, c'est quelqu'un qui est mort, mais qui regrette. Alors il revient, tant bien que mal.
0: Et c'est gentil un zombie?
1: Pas tous, mais celui qui est dans la chanson, il est à croquer.
2: Mes parents et moi venons de quitter la ville.

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sais, c'est marrant, en fait, on dirait des... Le prends pas mal, hein. C'est pas contre toi, contre tes pieds, tout ça, mais en fait, on dirait un petit peu des éclairs au café. Tu vois?

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0: Ouais, c'est ouf ces mecs.
1: Eh, mais ils se prennent pour qui?
0: Ils se prennent pour Zinedine Zidane.
1: Eh, mais ils sont des fous, quoi.
0: Ok.
1: C'est parti, alors.
0: Pose la balle. Allez, engagement.

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0: Ah d'accord.
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0: Ta mère ne t'a jamais dit de ne pas jouer avec la nourriture ?
1: Que me vaut cette visite ?
0: Je viens t'annoncer que le roi Mufasa est en chemin. Et ton absence à la cérémonie de ce matin a été très remarquée.
1: Tu es pénible, Zazu, tu m'as fait perdre mon déjeuner.
0: Ah, tu perdras bien davantage quand le roi t'aura châtié. Il est comme un puma qui aurait une pneumonie.
1: Oh, je vais m'évanouir de frayeur.
0: Non, non, Scar, ne me regarde pas comme ça.
2: Scar, lâche-le.
0: Admirablement synchrone, votre majesté.
1: Tiens, mon grand frère bien-aimé a quitté son royaume pour se mêler au coma des mortels.
2: Nous n'avons pas eu le plaisir de te voir à la présentation de Simba.
1: C'était aujourd'hui. Ça m'est sorti de l'esprit.
0: Oui, grâce à ton esprit fourbe. Et en tant que frère du roi, c'est toi qui devais être le premier.
1: Je l'étais. Jusqu'à ce que cette boule de poil vienne au monde.
2: Cette boule de poil est mon fils. Et ton futur roi.

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0: Arrêtez de m'appeler le 37, ça fait 2 ans qu'on se connaît.
1: Mais 2 ans, j'ai rien, demande un peu à Polo. Pendant combien de temps que je t'ai appelé le 44, toi?
2: Oh là là, au moins 10 piges. Allez, aux vacances.
1: Pastis, parfum bleu.
3: Pastis délicieux.

Allez, on va faire appel à la mémoire collective et retrouver dans nos souvenirs tout ce qui a vécu et qui peut vivre encore, ici et maintenant. Souviens-toi du bidet, de Johnny Hallyday, le bon vieux Minitel, les cassettes vidéo, le smartphone tectonique, le téléphone filaire, le moulin à café, la blouse de l'écolier, la machine à...

0: Bonjour à toutes et à tous, nous sommes le 23 juillet 1892 et aujourd'hui c'est le début des moissons. Tous les paysans et ouvriers agricoles sont dans les champs pour les récoltes. Nous retrouvons Henri Piou qui est reporter sur place. Bonjour Henri, dites-nous tout sur la moisson.
1: Bonjour Michel, je me trouve dans un champ en Anjou. Il y a du monde pour aider les paysans, une partie du village est présente. Et après cette première journée de labeur, ce soir ce sera la fête. Le temps est favorable aujourd'hui. Nous allons maintenant demander à Joseph, qui est paysan de Valenjou, qui élève des vaches, des poules et des cochons. Ce qu'il en pense. Bonjour Joseph, comment allez-vous ?
2: Bonjour Michel, je vais bien.
1: Alors Joseph, est-ce que ce temps sec va se maintenir ?
2: Oui, on espère qu'il restera au beau fixe. On verra bien, mais comme cette année, au rameau, le vent était dans le boisseau, on devrait avoir de bonnes conditions pour les moissons.
1: Nous espérons nous aussi. Expliquez-nous pourquoi vous moissonnez.
2: On moissonne le blé pour le vendre à Alphonse, notre meunier du village, qui fait de la farine pour le pain et aussi pour les bêtes. Et puis, aussi, il faut bien qu'on garde la semence pour l'an prochain. La paille sert de litière pour les bêtes quand elles sont à l'étable. Voilà pour qui que c'est important.
1: Donc comment se passe le moisson ?
2: Faut bien s'y prendre. On fauche avec la faux, faut couper les épis et puis les coucher sur la gauche. Puis après, on fait des gerbes pour les mener à la ferme.
1: Est-ce difficile ?
2: C'est un peu technique, mais pas plus technique qu'autre chose. Depuis le temps qu'on nous fait. Le plus dur, c'est qu'il y en a pour une bonne partie de l'été. Faut tenir le coup. Heureusement qu'on a des commis pour aider, et les bonnes femmes ont aussi du boulot, faut qu'elles fassent la soupe pour tout ce monde.
1: En ce moment, nous entendons parler de la moissonneuse ailleuse, qu'en pensez-vous ?
2: C'est de la connerie. Ça avancera pas plus vite qu'à 15 bonhommes. Jusqu'à maintenant, on a toujours fait comme ça. Pourquoi c'est chic, ça changerait ? Donc on va bien y arriver.
1: Merci Joseph pour votre avis et vos informations. Nous vous laissons à vos moissons, bon courage.
2: C'est pas le courage qui manque, on a déjà la moitié de fait. Et merci ben.
1: Michel, je vous rends l'antenne.
0: Voici ce que vous auriez pu entendre le 23 juillet 1892 si la radio existait. Retour aujourd'hui en 2021. Je suis accompagné d'Axel Piou, historien, et d'Antonin Terrier, agriculteur dans le Maine-et-Loire au Missurève, qui s'occupe d'une soixantaine de vaches laitières. Bienvenue dans l'émission « L'histoire sur les ondes ».

0: Bonjour à vous, j'espère que vous allez bien.
1: Je vais bien.
2: Bonjour, je suis ravie d'être ici et de parler des moissons avec vous.
0: Donc, comme vous le savez, les moissons commencent en ce moment dans toute la France. Depuis le 19e, les techniques et les engins ont bien évolué. Aujourd'hui, les agriculteurs utilisent la moissonneuse-batteuse et non plus la moissonneuse-lieuse. Axel, comment marchait cet engin ?
1: La moissonneuse-lieuse fauchait les tiges des céréales. Et en plus, elle permettait de lier automatiquement les gerbes avec du fil de fer. Mais ce fil de fer posa rapidement problème car il était ingéré par le bétail, il endommageait les meules des moulins et il causait des accidents aux mains des agriculteurs. C'est pour cela qu'ensuite on a utilisé de la ficelle. Les premières moissonneuses lieuses étaient tractées par des chevaux ou des bœufs et actionnées par un barbotin, c'est une sorte de roue dentée. Par la suite, les chevaux furent remplacés par des tracteurs. Elle est équipée d'un moulin rabatteur, d'une barre de coupe ressemblant à ceux que l'on trouve à l'avant des moissonneuses batteuses aujourd'hui.
0: Merci Axel. Antonin, qu'est-ce que vous utilisez maintenant ?
2: Nous utilisons la moissonneuse batteuse, qui est une machine qui, en avançant dans les champs, coupe les plantes en bas de la tige grâce à une barre de coupe. Un rabatteur à griffes tourne pour envoyer les plantes vers un tapis roulant qui les achemine vers le batteur. Là, les plantes sont battues avant de passer dans un secoueur pour y séparer les grains. Ceux-ci sont alors nettoyés dans une soufflerie, puis stockés dans le haut de la machine. La paille est, selon son utilisation, broyée ou compactée, puis rejetée à l'extérieur. Cette machine est souvent équipée d'un GPS. L'inconvénient de cette machine, c'est qu'elle coûte tellement cher que nous ne pouvons pas en avoir une pour nous tout seuls. Donc on fait venir un entrepreneur agricole, ETA, ou la machine de la CUMA, c'est-à-dire d'une coopérative d'utilisation de matériel agricole.
0: D'accord, merci Antonin pour ces informations. Et après, que faites-vous de la paille et du blé ?
2: Ah, dans notre région, nous gardons les 3/4 de notre blé pour nourrir les animaux, et le quart qui reste, on les vend aux négociants. Et pour ce qui est de la paille, nous la gardons pour faire de la litière pour nos animaux.
0: Et est-ce que vous gardez des graines pour la semis de l'an prochain ?
2: Oh oui, ça arrive, mais on préfère acheter de la semence car ça fait de meilleurs rendements.
0: Et si on compare au niveau du temps, combien de temps fallait-il pour faire un hectare ?
1: Il fallait environ 3 heures pour faire un hectare, avec la lieuse. Donc à la fosse, ça devait durer encore plus longtemps. Ça dépendait du nombre de bonhommes qu'il y avait.
0: Ok, et maintenant, combien de temps mettons ?
2: Oh bah maintenant, on met à peu près 1 hectare à l'heure. Mais avec les nouvelles machines, on met moins de temps.
0: D'accord, merci à tous les deux pour cette intervention. Nous avons appris beaucoup de choses sur les moissons et son histoire. Et surtout, bonne chance pour vos moissons, Antonin.
1: Bah de rien, c'était avec un immense plaisir.
2: Bah merci beaucoup à vous, et la moisson devrait bien se passer cette année.
0: Bonne journée, bonne fin de semaine à vous. Et merci à vous, chers auditeurs et auditrices. Nous nous retrouvons prochainement pour un nouvel épisode de L'Histoire sur les ondes.

J'attrape le jet d'eau comme une corde et je tire. Mon image sort de l'eau et atterrit à côté de moi.

de l'eau tellement vite que je deviens un oiseau. Je fais un tour dans l'air. Puis je me pose sur sa tête. Mon image trouve ça drôle. Elle rigole. Elle rit tellement longtemps qu'elle devient une girafe. Une girafe qui me prend pour une cacahuète. Elle m'avale. Je glisse dans un long tunnel noir. Je me retrouve dans une pièce toute noire. Et à côté de cette pièce noire, il y a une autre pièce illuminée. Ça se voit au rayon de lumière qui passe sous une porte juste en face de moi. Tout doucement, j'ouvre cette porte. Qu'est-ce que je vois? Une deuxième porte que quelqu'un ouvre en même temps que moi. Bonjour image. Bonjour image. Bonjour, bonjour image. Mon image, sans rien me dire.

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Aïe! Ah, mais qu'est-ce que je fais ici, moi? Oh non, déjà, j'ai pas de tâche et en plus je me retrouve au milieu de je ne sais pas quoi, là, une grotte bizarre, là. Il fait tout noir. Ah non, ça y est, il y a des néons qui s'allument. Ah oui, il y a celui-là. Mais oui, ça chauffe, là, dis donc. Là, il fait chaud, là. Wow, wow. Eh oh! Eh, non, mais venez me chercher, là, ça fait trop chaud, là! Venez me chercher! Non, mais au secours, là, mais c'est n'importe quoi, là, il fait super chaud! Arrêtez, non, mais je vais crever! Arrête! Laissez-moi sortir! Laissez-moi!

Voici l'histoire d'Hugo et la petite histoire du jazz. Hugo était un petit garçon espiègle. Chaque été, pendant les vacances, il aimait passer ses après-midi dans le grenier de la grande maison familiale. Depuis de nombreuses années, ce lieu magique avait vu s'entasser une multitude d'objets d'un autre temps devenus inutiles. Hugo aimait les regarder et jouer avec, quelquefois pendant des heures entières. Cet après-midi-là, alors qu'il était en train de jouer avec un vieux train électrique, il remarqua un coffre dans le fond de la pièce. « C'est étrange, se dit-il. Je n'avais jamais remarqué ce coffre. » Il s'en approcha doucement. Soudain, il entendit une musique entraînante qui semblait s'en échapper. « Approche, approche !» lui dit une petite voix. Hugo recula de trois pas. « Mais d'où vient cette voix » pensa-t-il. « Ouvre le coffre et je te raconterai mon histoire. » Hugo hésita. Mais cette voix lui paraissait familière. Il se sentait en confiance et décida d'ouvrir le coffre. Il y avait là, posé au fond, un grand livre. Hugo s'en saisit. À peine avait-il ouvert la première page qu'un vieux monsieur apparut, comme par magie. « Bonjour, Hugo, » dit l'homme d'une voix douce. « Je suis ton grand-père. » « Mais, répondit le garçon d'une voix impressionnée, « tu as ouvert le grand livre du jazz. Il raconte l'histoire de ma vie. Regarde, tous les personnages commencent à s'animer. » Et effectivement, on pouvait apercevoir différents instruments qui commençaient à prendre vie. « Ce sont les instruments de mon orchestre. »« Des instruments à vent, » dit le grand-père. « Et pourquoi à vent ?» demanda Hugo, qui semblait plus en confiance. « Parce qu'on souffle dedans pour produire le son, tout simplement. Tiens, écoute, il y a la trompette,

le saxophone. Le trombone.

C'est le piano, s'exclama le jeune enfant. Oui, c'est ça, bravo, c'est le piano. Mais tu sais, Hugo, je joue souvent avec deux autres amis. Je vais te les présenter. Il y a là la contrebasse, on l'appelle aussi grand-mère. Elle a un son très grave. C'est un élément très important de l'orchestre, car c'est elle qui va donner le rythme.

Et puis, il y a la batterie. Elle est composée de plusieurs instruments. Il y a la grosse caisse. Le tom basse. Le tom aigu. Le charlet.

Et enfin, les cymbales. Et si on joue de tout ça en même temps, on obtient la batterie.

Voilà. Tu connais maintenant tous les instruments de mon orchestre ? Veux-tu qu'on te joue un morceau tous ensemble ? Oh oui, oui, répondit Hugo fasciné. Comme par magie, Hugo se retrouva soudain au milieu d'un grand orchestre. Tu es prêt, Hugo ? Ben alors allons-y !

0: Les quatre éléments clés qui constituent la force d'une équipe sont un excellent pilote et trois excellents coureurs qui poussent l'engin sur la glace. La glace ? La glace ?
1: Bah oui, c'est un sport d'hiver, si tu veux.
0: D'hiver, tu veux dire comme dans la glace ?

0: C'est avec cette clé que je me remonte. Sans elle, je m'endormirai pour toujours. Tu peux ouvrir, remonter, faire tout ce que tu veux.
1: Je ne te fais pas mal, là?
0: Pas exactement.
1: Oh, c'est normal, ça?
0: Oui, c'est pas grave, c'est rien. C'est juste que je suis amoureux de toi depuis longtemps, voilà.

0: Nous sommes de retour, les petits poulets.
1: Pour vous jouer un mauvais tour avec notre filet.
0: Afin de préserver le monde de la dévastation.
1: Afin de rallier tous les peuples à notre nation.
0: Afin d'éclater.

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0: Oh, je tomberais pas plus bas, on dirait. Heureusement que j'ai rien de cassé. Ça ferait des miettes partout et j'ai pas envie de m'émietter.
1: Par mes astaches et mes mourailles, je suis de plus en plus en retard.
0: Hé ! Monsieur le lapin, vous allez où comme ça ? Mais attendez ! Il a disparu. Qu'est-ce que c'est que cette salle ? On dirait un vestibule. Il y a trois portes. Laquelle choisir ? Toutes verrouillées, il doit bien y avoir... Oh ! Une clé ! J'avais pas vu cette table en verre. Ni la clé en or posée dessus. Ou les serrures sont trop larges ou la clé est trop petite. Pas moyen d'ouvrir. Il y a quoi derrière ce rideau ? Une toute petite porte. Ah, mais c'est par là que le lapin a dû sortir. Ah oui ! C'est la bonne clé !

Quel jardin merveilleux! Ces parterres de fleurs, ces fontaines qui jaillissent. Oh, j'ai envie de m'y promener. Cette porte est trop petite! Ma tête passe et pas mes épaules! Oh, j'aimerais pouvoir rapetisser comme un télescope! Tiens, une fiole sur la table. Elle n'y était pas il y a un instant. Qu'est-ce qu'on lit sur l'étiquette ?

n'a pas l'air d'être du poison. Mmh. Oh, c'est délicieux. Un goût de tarte aux cerises. Crème à la vanille. Ananas. Dinde rôtie. Caramel. Pain grillé au beurre. Oh, il en reste un peu. Mais...

Je dois faire 20 cm là. Oh, si je rétrécis encore, je vais m'évaporer dans les airs comme la flamme d'une bougie. Et maintenant, je suis assez petite pour passer. Sauf que j'ai laissé la clé sur la table et je suis pas assez grande pour l'atteindre.

Voilà un gâteau que j'aurais trouvé minuscule quand j'étais grande. Et qui a une taille très appréciable maintenant que je suis toute petite. Réfléchissons. S'il me fait grandir, je pourrais prendre la clé. S'il me fait rapetisser, je me faufilerai sous la porte. Ah, bref, quoi qu'il arrive, j'ai tout intérêt. À n'en faire qu'une bouchée. Je m'allonge comme le plus grand.

j'espère avoir terminé ma croissance, sinon je vais crever le plafond. Tout est bizarre aujourd'hui. Voyons, comment j'étais en me réveillant ce matin? Je crois bien que je me sentais différente. Mais alors, si je ne suis plus la même, la question est... Je suis qui? Au juste, une petite fille ou...

0: arrive pas. Bah, moi qui croyais qu'on pleure moins quand on est grande. Oui, c'est ce que je croyais aussi.
1: Arrête de pleurer, t'entends-tu?
0: Je m'entends bien, mais... C'est plus fort que moi.
1: Bah, ce n'est pas en pleurant que tu vas grandir, hein.
0: Oh, je veux sortir de là. Et redevenir celle que j'étais hier.
1: Trop tard.
0: Même ma poitrine est en train de pousser. C'est pas épouvantable, ça.
1: Fais voir.
0: Encore ce lapin. Il tient un éventail maintenant. Je vais lui demander de m'indiquer la sortie. Vite, avant qu'il disparaisse.
2: Par mes eustaches et mes mourelles.
0: Zut. Tu es fait peur, grande comme je suis. Il a perdu son éventail. Oh, je suis de plus en plus chaud dans ce vestibule. Oh, il est minuscule, son éventail. J'ai l'impression de m'éventer avec un dé à coudre.

Qu'est-ce que c'est que cette eau? J'ai bien peur de nager dans les larmes que j'ai pleurées quand j'étais grande. Je savais pas que mes larmes étaient aussi salées. Moi qui déteste le sel. Et pas un grain de sucre à l'horizon. C'est pas le moment de pleurnicher. J'ai pas pillé dans mes larmes. Plus je pleure

0: Oh, quel air étrange!
1: Ma foi, ça ne m'étonne pas. J'ai changé si souvent depuis ce matin que je ne sais plus qui je suis.
0: Et vous croyez que je le sais? Expliquez-vous, je vous prie.
1: J'aurais beaucoup de difficultés à vous expliquer qui je suis, parce que je ne suis plus moi-même, vous saisissez?
0: Je ne saisis rien.
1: Je peux pas expliquer plus clairement, c'est pas plus clair pour moi.
0: Jésus! Ça m'a l'air très saugrenu.
1: Et vous? Je pense que vous devriez me dire... Oh, si, quel est votre nom?
0: Renoncez-y, Grec.

0: Mes ancêtres ont envoyé un petit lézard pour me sauver.
1: Hé, dragon, il n'y a pas de lézard, nous ne parlons pas la même langue.
0: Tu es...
1: Intimidant ou effrayant?
0: Un nain?
1: Bien sûr, c'est moins encombrant pour voyager. Si j'avais ma vraie taille, cette brave vache m'aurait de peur. Couchez la noiraude! Mes pouvoirs dépassent ta mortelle imagination. Par exemple, mes yeux peuvent voir clair à travers ton armure. Oh! Voilà, c'est ça! Déshonneur! Déshonneur sur ta famille! Prenez note! Déshonneur sur toi! Déshonneur sur ta vache!
0: Arrête, tu veux? Désolée, je suis désolée. Je dois être nerveuse, je n'ai jamais fait ça avant.
1: Alors, il faut avoir confiance en moi! Et ne me gifle plus jamais, c'est capiche? Ah bien. Vas-y, Coco, en avant pour la grande aventure. Criquez les bagages, on s'arrache la vache.

0: général.
1: T'as vu ça?
0: Quoi?
1: Il fait à peine jour et ce pauvre Gérald est déjà plein comme une huître.
2: Ouais, ce serait sympa que quelqu'un aille l'aider. Surtout, vous précipitez pas tous à la fois.
3: Gérald, qu'est-ce que tu nous fais?
2: T'as forcé sur la sardine?
3: Non, un pingouin!
4: Il faut que je retrouve Nemo!
3: Nemo?
5: Hé, c'est lui, c'est ce fameux poisson! Celui dont tout le monde parle, qui s'est battu contre tout l'océan! Hé, je sais où est ton fils! Non, ne partez pas! Attendez!
4: N'arrête pas, c'est un fou!
5: J'ai quelque chose à vous dire!

0: Allô James, quelle nouvelle? Notre château est donc détruit. Expliquez-moi, car je chancelle. Comment cela s'est-il produit?
1: Eh bien voilà, madame.

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un robot avec un seul et unique pouvoir, ce serait de voler, parce que j'aimerais bien faire le tour du monde en pouvant voir la tour Eiffel, la pyramide et plein d'autres monuments. La tour de Pise, par exemple.

0: Ah, bah quand même. C'est pas trop tôt, t'étais où, toi?
1: Miaou.
0: Bon, vous avez pas vu Milou maintenant?
1: Miaou.
0: Ah bah, il était là il y a une seconde. Ça va pas recommencer. Milou.

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0: amusant. Si c'est amusant, je vous...
1: Je suis plus ému que je ne saurais dire, on nous fait si peu de compliments. Vous devez prendre une tasse de thé.
2: Ah oui, oui, une tasse de thé, du bon thé bien préparé.
3: Avec le plus grand plaisir. Je m'excuse d'avoir interrompu votre goûter d'anniversaire. Oh, merci.
2: Vous disiez ? Mes chers enfants, il ne s'agit pas d'anniversaire.
1: En fait, c'est le contraire. Nous étions en train de fêter notre non-anniversaire.
3: Non-anniversaire ?

0: away.
1: Get away.
2: Qu'est-ce que tu fais là, Pépito, là?
3: Si, seigneur.
2: Mais t'as mis des miettes partout, là. Oh. Non, mais... Hé hey. On t'a dit que c'était fini. Tu dégages, moi. Je veux plus te voir, hein. Tu sors du studio.
4: Binge, je voulais te demander, ça t'embête pas si on se tutoie?
5: Bah non, on se tutoie depuis 2 ans, mais...
4: Oui, bon, oui, en même temps, ça. Qu'est-ce que tu aurais envie de dire si c'était ton dernier album?
5: Waouh. Ouais, alors, si c'était mon dernier album, je pense que j'aurais envie de dire au public, rendez-vous demain au Café de la Plage pour fêter ça. Voilà, ça c'est... Alors, écoutez bien, attention tout le monde, demain, au Café de la Plage, on va boire un coup ensemble, et c'est Firmin qui paye. Allez.
4: Une énorme fête, super.
5: Voilà, soyez là.
4: Pense à prendre ton carnet de chèque, Firmin.
6: Sur cet album, il y avait aussi des invités. Il y avait Claire Moulin à la trompette,
7: pouet pouet,
8: Vincent et Guillaume,
9: l'amitié est une force,
6: à la guitare, il y a eu Christophe Bastien
9: himself.
8: Il y avait aussi la grande chorale de la Crevette d'Acier.
6: Mais n'oublions pas, à l'harmonica, Damien Tartamella
10: est venue faire les voix, les chœurs, la seule et unique Caroline Pascal.
11: Ouais.
8: Il y avait aussi Chloé Lacan.
12: Hey, salut.
6: Et le grand orchestre philharmonique. Qu'aurait été cet album sans les incontournables Maggie Roland, qui nous vient du groupe Alex et sa guitare.
10: Et enfin, au son, l'unique, le seul, l'immense Michel Brun.
13: Non, c'est Stéphane, en fait.
5: T'es sûr?
13: Oui.
4: Oh là là.
5: Ah, c'est la boulette.
4: Bon, enchaîne.
5: Ouais.
10: Stéphane Prin.
4: Yahoo.
10: Oui. Bravo, Stéphane.

0: c'est vrai.
1: Par la taille, c'est lui le plus lent.
0: Ah.
1: Le Liechtenstein.
0: Non mais, vraiment.
1: Le Liechtenstein.
0: Non mais, franchement.
1: Le Liechtenstein.
0: C'est un pays?
1: Le Liechtenstein.
0: C'est où? C'est qui?
1: Le Liechtenstein.